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merci à Pascal Obispo. Attends, t'es en train de faire un gros mépris de classe là. T'es vraiment en train de faire un morceau sur un gars qui veut participer à la Starac? T'es vraiment en train de t'approprier une culture qui n'est pas la tienne? Tu ne peux pas plutôt laisser les gens kiffer en battant la Starac? En fait, c'est toi la merde. C'est toi la grosse merde. C'est ça qu'on appelle faire un mépris de classe. C'est ça qu'on appelle faire un mépris de classe. C'est tellement facile de se moquer. Et Pascal Obispo, il a jamais fait de mal à personne. Il en a donné de la joie à tous ces gens. Il en a donné de la joie à tous ces gens.

dans la musique, c'est la compétition. Ça sert à ça, là. Être plus fort que ceux qui n'ont pas de talent. Moi, ce que j'aime dans la musique, c'est la compétition. Ça sert à ça, là. Être plus fort que ceux qui n'ont pas de talent. À les écraser et les piétiner. À leur faire comprendre que la musique, c'est pas pour eux. Grâce à nos professionnels comme Pascal, on a un point de vue objectif sur la musique. Et ceux qui n'ont rien à faire là, ben, ils dégagent. Comme ça, nous, on peut être connus et devenir célèbres. Et devenir célèbres. Et devenir célèbres. Ben, ils dégagent. On tape pas sur les pauvres. On tape pas sur les pauvres. On tape juste sur les bourges et les fachos.

0: Ça avance?
1: Oui.
0: C'est vrai que ça urge, hein, vous avez vu sa ligne?
1: Oui, oui.
0: Pensez que vous avez pour combien de temps, là?
1: Oh, encore un petit quart d'heure.
0: Un petit quart d'heure? Vous foutez de ma gueule ou quoi?
1: Non, pourquoi?
0: Vous arrivez encore en bois pour 6 heures là-dessus. Vous en comptez le montage sur les chariots?
1: Ah! Oui, oui, mais c'est que moi, je suis aidé. J'ai des tas de copains partout. Allez, les gars, amenez-vous. On va faire voir au petit chef la belle équipe qu'on est.
0: Qu'est-ce que c'est que ces gigotos-là?

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0: européennes. Quelques minutes plus tard, édition spéciale avec Andréane Mellard et le professeur associé à Sorbonne Université, Arnaud Benedetti. Le député et porte-parole du Rassemblement National, Julien Odoul, sera lui notre grand invité ce matin. Rendez-vous à 8h20. Le Koweït annonce que ses défenses aériennes sont en train de repousser des attaques de missiles et de drones. L'Iran annonce frapper là-bas des bases américaines. Même chose à Bahreïn. Le tout après d'autres frappes américaines. Cette fois, dans la soirée, elles ont été assez intenses en Iran. Plus de 80 cibles visées selon Washington. Le tout alors qu'un accord de cessation des hostilités avec Téhéran est toujours censé être en vigueur et qu'officiellement, les discussions techniques se poursuivent. Correspondance à Washington de Vincent Sorio.
1: L'intensité des frappes, d'après le commandement américain, 5 à 6 fois plus violente que les précédents bombardements qui ont visé l'Iran depuis la signature du protocole d'accord entre les deux pays. Les États-Unis ont tiré sur des systèmes de défense anti-aériens, des postes de contrôle, des batteries antimissiles et détruit plus d'une soixantaine de bateaux légers le long des côtes iraniennes, autour des localités de Bandar Abbas, de Sirik et sur l'île de Keshm qui borde le détroit d'Ormuz. Une partie de ces objectifs avait déjà été pris pour cible pendant la guerre, mais une source américaine indique au Wall Street Journal que l'Iran a depuis été capable de reconstituer la majorité de l'arsenal militaire qui se trouvait sur place. Il s'agit d'une riposte aux attaques iraniennes qui ont visé ces derniers jours 3 navires de commerce immatriculés dans le Golfe. Les États-Unis maintiennent que le cessez-le-feu tient toujours, mais ces opérations militaires sont de loin les plus importantes depuis que Donald Trump s'est engagé à de véritables négociations avec le régime iranien. Vincent Souriau, Washington RFI.
0: Donald Trump qui est à Ankara, au sommet de l'OTAN, qui se poursuit aujourd'hui dans la capitale turque. Et à son arrivée hier, le président américain a eu droit à un accueil très chaleureux dès sa sortie d'avion où l'attendait son homologue turc Recep Tayyip Erdogan. On verra si c'est aussi chaleureux tout à l'heure lors de son entretien avec l'Ukrainien Volodymyr Zelensky, lui aussi présent au sommet et qui cherche à obtenir de ses alliés davantage de moyens de défense anti-aérienne pour faire face aux attaques russes. Il y en a eu de nouvelles cette nuit avec des explosions entendues à Kiev mais aussi à Kharkiv. Les autorités font état de blessés. Sergueï Lavrov attend à Niamey aujourd'hui, deuxième étape de la tournée africaine du chef de la diplomatie russe, entamée hier à Addis Abeba en Éthiopie, où il s'est notamment entretenu avec le président de la commission de l'Union africaine, Mahmoud Ali Youssouf. L'UA, dont les relations sont tendues avec les pays de l'AES, les trois régimes militaires putschistes du Mali, du Niger et du Burkina Faso, des partenaires privilégiés de Moscou, notamment sur le plan sécuritaire avec la présence des militaires russes de l'Africa Corps. Tout à l'heure, à Niamey, Sergueï Lavrov participera d'ailleurs à la deuxième session des consultations des ministres des Affaires étrangères de l'AES. Mais que cherche-t-il concrètement? On a posé la question à Tatiana Smirnova, elle est chercheuse associée à l'UQAM, l'Université du Québec à Montréal, et spécialiste des relations entre la Russie et l'Afrique.
2: Ce que cherche Lavrov, c'est désenclaver diplomatiquement les pays de l'AES qui se trouvent en isolement relatif et en rupture, disons, avec les pays de la CEDEAO. Ensuite, Moscou cherche en fait aussi à montrer que c'est pas que le partenaire, disons, militaire ou sécuritaire dans les pays aliens, mais aussi elle cherche à peser de manière structurelle sur l'architecture politique africaine. Lavrov cherche à jouer une tentative de faire une sorte de pont entre deux niveaux de légitimité, donc d'un côté l'AES qui s'est construite en rupture avec CEDEAO et de l'autre côté avec l'Union africaine qui reste le cadre continental incontournable. Je pense qu'il y a de l'intérêt quelque part de ces trois pays de sortir de cet isolement-là. Ce dialogue pourrait être tactique, mais stratégique et profond. Pour cela, il faut des changements politiques importants et je pense pas que l'AES est prêt à les assumer.
0: Des propos recueillis par David Baché. Au Sénégal, c'est un nouveau rebondissement dans le bras de fer qui oppose l'exécutif et la majorité parlementaire à propos de la réforme de la Constitution. Le président Bassirou Diomaye Faye a choisi de saisir le Conseil constitutionnel pour contester l'adoption de cette réforme il y a quelques jours. Une réforme, rappelons-le, qui restreint les pouvoirs du chef de l'État mais qui renforce ceux de l'Assemblée dirigée désormais par l'ex-premier ministre Ousmane Sonko. Lui démissionne du Parlement britannique et s'y présente pour être réélu. La tactique de Nigel Farage, le patron du parti d'extrême droite Reform UK, il a annoncé quitter son poste de député pour provoquer une législative partielle dans l'espoir de se faire réélire dans sa circonscription du sud-est anglais, car pour lui, c'est un moyen de laisser les électeurs trancher alors qu'il est mis en cause dans des affaires de dons non déclarés. Les précisions sur ce pari politique depuis Londres avec notre correspondante Emeline Va.
3: Nigel Farage est un homme en colère. Après le système et après la presse,

0: qu'il accuse d'être la marionnette politique d'un aristocrate condamné pour escroquerie. Le député d'extrême droite, en popularité croissante dans les sondages, est déjà visé par une enquête parlementaire pour entorse aux règles de transparence.
1: Je n'ai rien fait de mal, je n'ai pas enfreint la loi, je n'ai pas détourné d'argent public. Les règles sont instrumentalisées à des fins politiques.
0: Et afin de le discréditer, selon lui. Influenceur sur les réseaux sociaux, présentateur d'une émission de télévision, le député de Clacton refuse d'être jugé par les médias.
1: Je vais démissionner de mon siège de député de Clacton, déclenchant ainsi une législative partielle. J'ai décidé que c'était aux habitants de Clacton de juger mes actions. C'est l'occasion de faire un bras d'honneur au système et de leur dire franchement d'aller se faire voir. Je me présenterai à cette législative partielle pour continuer la révolution politique que nous avons enclenché.
0: Le coût moyen d'une élection partielle pour le contribuable dépasse les 250 000 euros. Emeline Van Londres, RFI.
2: Les émissions de gaz à effet de serre ont nettement baissé en France au premier trimestre. C'est ce que nous apprend ce matin le CITEPA, l'organisme chargé d'établir le bilan officiel des émissions françaises. Elles ont donc baissé. Elle se grâce au recul des consommations de chauffage l'hiver dernier. C'est une bonne nouvelle, dit la ministre française de la Transition écologique. Mais il ne faut pas, ajoute-t-elle, relâcher nos efforts. La Suisse en quart de finale d'un mondial masculin de football. Ce n'était pas arrivé depuis 1954. Mais la Nati, c'est le surnom de l'équipe, s'est qualifiée hier soir en battant la Colombie au tir au but. Prochain adversaire des Suisses, l'Argentine, qui s'est fait très très peur contre l'Égypte. Les tenants du titre étaient même menés 2-0 jusqu'à la 78e minute. Puis tout s'est inversé. 3 buts inscrits et les Argentins l'ont emporté 3-2 dans les toutes dernières minutes d'un match assez irrespirable pour les supporters. Reportage à Buenos Aires de Caroline Vic.
3: Troisième but, écrit de soulagement pour ces Argentins réunis dans un bar de Buenos Aires, Lautaro.
4: Je suis très euphorique, on ne pensait pas qu'ils allaient pouvoir gagner, mais l'équipe argentine a du cran et elle vient de le démontrer à l'Égypte. Je suis très content et ému de ce triomphe.
3: Et au milieu des Argentins qui dansent et libèrent le stress, Estanislao lui est encore assis, sous le choc et les larmes aux yeux.
5: On était morts, j'étais en plein désarroi. À un moment, je pensais qu'on était éliminés. Je ne réalise toujours pas. Déjà, pouvoir faire match nul, ça m'a paru fou. Mais alors, gagner sans prolongation, que l'Argentine joue son meilleur jeu au pire moment, je n'arrive pas à le croire.
3: Un match épique avec un Lionel Messi un peu éteint au début et un pénalty raté, mais une équipe qui n'a jamais cessé de lutter. Fernanda.
6: Je voulais m'en aller à un moment... parce que j'étais très nerveuse. Mais il faut toujours y croire. Jusqu'au coup de sifflet final, le match n'est pas terminé. C'est ça qui est beau dans le mondial. Et même si Messi n'a pas beaucoup brillé, on a vu une équipe solide. Et c'est ça que je voulais voir.
3: Et après la souffrance, la fête, en attendant les quarts de finale pour l'Argentine, dimanche prochain contre la Suisse. Caroline Vic, Buenos Aires, RFI.
2: Et pas de match prévu ce mercredi. Repos pour tout le monde avant le début des quarts de finale demain. La France affrontera le Maroc. Vendredi, Espagne-Belgique. Puis le lendemain, Norvège-Angleterre. Et enfin donc, cette Argentine-Suisse dont on parlait. Pas de repos par contre sur le Tour de France. Pas encore. Cinquième étape aujourd'hui. Un petit peu moins de 160 km entre Lannemezan et Pau. Hier, c'est le Norvégien Torstein qui s'est emparé du maillot jaune en ne prenant pourtant que la 8e place d'une épreuve remportée par le Danois Mats Pedersen. Il est 6h13 à Paris.
7: Gaëtan Plenet.
2: Le retour de l'actualité africaine dans 17 minutes. D'ici là, on est en Irak, où se délocalisent le temps d'une journée les obsèques du guide suprême iranien Ali Khamenei, avec des processions organisées dans des villes saintes chiites. On verra que c'est un message à la fois très symbolique et très politique aussi. Damaris Amao sera notre invitée culture. Elle est la commissaire d'une exposition sur le Ghana. C'est en ce moment aux rencontres de la photographie d'Arles, dans le sud de la France. Et puis on parlera du diabète et de l'importance d'une prise en charge précoce. Ce sera dans notre conseil santé du jour. Mais d'abord, reportage en Cisjordanie occupée, près de la Crimson Thread, ou fil pourpre en français, une nouvelle barrière israélienne en cours de construction dans ce territoire. 22 kilomètres de route militaire bordée d'une tranchée de 4 mètres de profondeur et d'un haut remblai de terre. Ça veut dire à nouveau des destructions et des centaines de familles d'agriculteurs palestiniens privés de leur outil de travail, voire de leur logement. Pour certaines familles, c'est déjà une réalité dans ce secteur considéré comme le grenier de la Cisjordanie. Alice Moreno s'y est rendue.
8: Des champs.

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0: Bonjour à toutes et à tous, RFI Matin commence et on va beaucoup revenir ce matin sur la candidature de Marine Le Pen à la prochaine présidentielle française après sa condamnation en appel pour détournement de fonds au Parlement européen. La chef de file de l'extrême droite se pourvoit en cassation, on en parle avec nos invités. Le politologue Arnaud Benedetti à 7h13 et le député et porte-parole du RN Julien Odoul. Ce sera à 8h20, d'abord c'est votre journal. Bonjour Julien Coquelran, M1.
2: Bonjour Andréane, et dès le début de ce journal, les réactions de la classe politique française et des alliés de Marine Le Pen au Parlement européen. L'actualité ce matin, c'est aussi les États-Unis qui frappent de nouveau l'Iran et Téhéran qui riposte dans les pays du Golfe. On part aussi en Turquie. Le deuxième jour du sommet de l'OTAN et la bonne entente entre Donald Trump et l'hôte de ce rendez-vous, le président turc Recep Tayyip Erdogan. Et puis du foot, la déception teintée de fierté des Égyptiens qui ont bien failli éliminer l'Argentine tenante du titre hier. Hier soir en Coupe du Monde. Coupable, condamnée, mais candidate, Marine Le Pen se tourne désormais vers l'élection présidentielle. Elle tentera bien pour la quatrième fois d'accéder à l'Élysée sous les couleurs du Rassemblement National malgré la décision de la Cour d'appel de Paris. Hier après-midi, les juges ont bien reconnu Marine Le Pen coupable de détournement de fonds dans l'affaire des assistants parlementaires du parti d'extrême droite au Parlement européen. Le jugement souligne la gravité objective des faits, mais les peines n'en sont pas moins plus clémentes qu'en première instance. 100 000 euros d'amende, 45 mois d'inéligibilité, dont 30 avec sursis. Les 15 restants ont déjà été purgés et laissent donc Marine Le Pen éligible. Reste la peine de 3 ans de prison, dont un enfer à purger avec bracelet électronique, que Marine Le Pen compte désormais éviter en faisant le pari risqué d'un pourvoi devant la Cour de cassation. Elle a donc confirmé sa candidature hier soir et l'annonce a fait réagir dans les couloirs de l'Assemblée nationale et dans toute la classe politique française. Charlotte Urien-Thomacam.
3: Juridiquement, la chef des députés RN peut être candidate, mais pour l'ensemble de la classe politique, cette candidature pose un problème moral. À gauche, le ton est unanimement sévère. Chez les écologistes, le député Benjamin Lucas rappelle qu'un candidat à la plus haute fonction devrait être exemplaire.
4: Nous connaissons l'adversaire à vaincre, c'est donc une délinquante, condamnée par la justice pour cela. Quelqu'un qui a passé 30 ans à dire tous pourris et qui est aujourd'hui à la tête du parti le plus pourri de France. Une voleuse.
3: Pour la députée socialiste Aïda Adizadeh, ces deux condamnations devraient conduire Marine Le Pen à mettre un terme à sa carrière politique.
5: Dans toute démocratie saine, une responsable politique condamnée deux fois devrait elle-même avoir la moralité de se retirer à tout jamais de la vie politique.
3: Du côté des candidats à l'Élysée, Jean-Luc Mélenchon a répondu à Marine Le Pen qu'il accuse d'avoir bénéficié d'un non-lieu pour les mêmes faits. Dans un post sur X, le leader insoumis juge la candidate RN, je cite, « minable » et estime qu'elle ment. Édouard Philippe, également candidat à l'Élysée, évoque un choix qui appartient à Marine Le Pen, mais qu'elle devra justifier devant ses électeurs.
6: Elle a été condamnée deux fois par la justice. Elle se pourvoit en cassation comme elle en a parfaitement le droit. Moi, j'entends défendre mes positions et lutter pied à pied contre les positions que prend Madame Le Pen.
3: La candidate du RN entend afficher sa détermination. Elle se rendra dès ce matin dans la Sarthe pour un déplacement de terrain avec Jordan Bardella.
2: Charlotte Urien-Thomaca, les réactions outrées dans la classe politique française, mais la prudence du côté de l'Union européenne, pourtant bien concernée. Les faits pour lesquels Marine Le Pen a été condamnée se sont déroulés au Parlement européen, mais les dirigeants de l'UE et certains groupes parlementaires ont choisi de garder le silence depuis hier. Ça n'est pas le cas des alliés de Marine Le Pen. Bonjour Pierre Benazet.
7: Bonjour.

0: Iran a à nouveau frappé la République islamique cette nuit, puis quelques heures plus tard, c'est Téhéran qui a revendiqué des attaques contre des installations militaires américaines à Bahreïn et au Koweït. Récit depuis Téhéran de notre envoyé spécial, Sami Boukhalifa.
1: Une nuit sous les bombes dans le sud de l'Iran. Plus de 80 frappes revendiquées par Washington. Principale cible, selon les Américains, des installations militaires à Keshm, Sirik et dans la région de Bandar Abbas sur le littoral du Golfe Persique. À Téhéran, les médias d'État dénoncent une agression américaine mais restent très discrets sur la nature des sites touchés. Attaque, contre-attaque, la République islamique affirme avoir riposté en lançant des missiles et des drones contre des installations militaires américaines au Koweït et à Bahreïn, notamment le quartier général de la 5e flotte à Manama. À l'origine de cette montée des tensions, l'attaque la veille de navires marchands dans le détroit d'Ormuz, attribué à l'Iran. À Téhéran, cette nouvelle séquence était presque annoncée. Une source diplomatique rencontrée hier affirme que Washington viole l'accord de cessez-le-feu, notamment les dispositions encadrant la navigation dans le détroit d'Ormuz. Les incidents maritimes sont la conséquence directe de ces violations, poursuit cette source. Sami Boukhalifa, Téhéran. RFI.
0: Et en plus de ces frappes, Washington a aussi annoncé le rétablissement de ses sanctions économiques sur le pétrole iranien. Rare silence de Donald Trump sur les réseaux sociaux. Il s'est juste contenté de publier une vidéo semblant montrer des explosions sur le sol iranien.
2: Donald Trump qui peut en tout cas compter sur le soutien du secrétaire général de l'OTAN.
0: Les dernières frappes des États-Unis étaient absolument nécessaires, dit-il. Marc Routeux qui l'affirme également. Les États-Unis seraient pleinement engagés dans l'alliance transatlantique, malgré les craintes du contraire depuis plusieurs mois. C'est forcément dans tous les esprits à Ankara où l'OTAN se réunit en sommet depuis hier. Donald Trump y participe et aujourd'hui il doit rencontrer son homologue ukrainien Volodymyr Zelensky qui tentera de s'assurer de son soutien et de celui des autres alliés dans la guerre qu'il oppose à la Russie.
2: Et l'armée russe justement, Gaëtan, a à nouveau frappé l'Ukraine cette nuit.
0: Deux morts, une mère et sa fille de 15 ans dans la région de Mykolaïv dans le sud. Des blessés également à Kiev, à Kharkiv ou encore à Zaporijja, capitale de la région du même nom. Là-bas les combats font rage, la pression russe est forte. Oui, mais l'armée ukrainienne tient quand même ses positions défensives. C'est un reportage de Luc Alazo.
3: Rencontré sur un terrain d'entraînement à l'arrière du front de Zaporijja, cet officier du renseignement militaire résume la stratégie russe à de vaines infiltrations périlleuses et sans succès.
4: Quelques types peuvent essayer de se faufiler à travers les lignes de front, puis être ravitaillés par drone, recevoir de l'eau et ce genre de choses. Mais avant qu'ils aient la possibilité de se regrouper, ils sont souvent ciblés par des drones, par des unités comme la nôtre. Et puis ils sont tués.
3: Pas de triomphalisme pour autant. Sur une position ukrainienne à quelques kilomètres du front, le jour se lève à peine. Les hommes sont fatigués, mal équipés. Oleksiy espère percevoir rapidement les premières conséquences des frappes ukrainiennes en profondeur sur les infrastructures russes.
5: Nous essayons de détruire leur logistique parce que la logistique, c'est le nerf de la guerre. Mais ces effets concrets, nous nous attendons à ne les voir que d'ici un ou deux mois.
3: Si la ligne de front reste stable, les civils ne sont pas épargnés. Dans un point de stabilisation médicale aménagé dans une cave d'un village ravagé mais encore récemment habité, ce médecin militaire déplore le ciblage systématique des civils.
6: Ils n'attaquent pas seulement les objectifs militaires, ils détruisent les villes civiles, les infrastructures civiles et les vies civiles. C'est ça la tactique russe. Vous voyez cet endroit ? Ça ressemble à Alep.
3: Alep, ville martyre de Syrie, largement détruite par les bombardements de l'armée russe en marge de la guerre civile. De retour de Zaporijja, Luc Alazo, RFI.
2: Sergueï Lavrov poursuit sa tournée africaine.
0: Le chef de la diplomatie russe est attendu aujourd'hui à Niamey, au Niger, à la deuxième session des consultations des ministres des Affaires étrangères des pays de l'AES. Et avant ça, hier, il est arrivé à Addis Abeba en Éthiopie, un pays qui cherche à diversifier ses soutiens. Correspondance de Marlène Panara.
7: Principal sujet de discussion entre les ministres, la coopération énergétique. En mars, les deux pays ont signé une feuille de route portant sur la création d'une centrale nucléaire en Éthiopie. Un accord stratégique pour Addis Abeba, explique Federico Donnelly, analyste spécialiste de la Corne de l'Afrique au sein du Centre Wilson.
8: Le pays a besoin de davantage d'énergie pour soutenir l'industrialisation, la croissance urbaine et le développement à long terme. L'énergie nucléaire pourrait offrir une source d'électricité stable et réduire la dépendance à l'égard de l'hydroélectricité, vulnérable aux aléas climatiques, mais aussi aux tensions régionales liées à l'eau, comme c'est le cas avec le grand barrage de la Renaissance.
7: La coopération militaire est un autre axe du partenariat entre la Russie et l'Éthiopie.
8: La Russie et l'Éthiopie ont une longue tradition de coopération militaire et ces dernières années, elle s'est traduite par des accords sur la formation, la modernisation technique et la coopération militaro-technique. La Russie a aussi montré sa volonté de soutenir

0: soutenir le développement des capacités navales éthiopiennes. C'est significatif car cela renforce Addis Abeba dans son ambition de reconstruire une marine malgré son enclavement, en lien avec son accès à la mer Rouge.
1: Depuis un an, le gouvernement éthiopien revendique régulièrement un accès à la mer via le port d'Asmara, faisant craindre un nouveau conflit avec l'Érythrée. Marlène Panara, Addis Abeba, RFI.
2: Un petit peu plus de 1700 cas confirmés, 580 morts en République démocratique du Congo, dernier bilan des autorités, alors que l'épidémie d'Ebola continue de gagner du terrain. Dans Afrique Économie, dans un petit peu plus d'une heure, on va parler des conséquences économiques de cette épidémie en RDC. C'est un nouveau rebondissement dans le bras de fer qui oppose l'exécutif sénégalais et la majorité parlementaire. Le président Bassirou Diomaye Faye saisit le Conseil constitutionnel pour contester l'adoption il y a quelques jours à l'Assemblée nationale de la réforme de la Constitution. Elle restreint les pouvoirs du chef de l'État et renforce ceux de l'Assemblée.
3: En Colombie, la transition a du plomb dans l'aile.
2: Le président élu, Abelardo de la Espriella, accuse celui qu'il doit remplacer le mois prochain de fomenter un coup d'État. Il ordonne la suspension immédiate du processus de transmission des pouvoirs avec Gustavo Petro. Explication depuis Medellín de Najed Benrabah.
4: Cette décision intervient après une nouvelle sortie du président sortant. Gustavo Petro a affirmé, sans apporter de preuves, qu'une fraude électorale aurait été orchestrée par voie algorithmique avec le soutien d'entreprises privées américaines et israéliennes. Il est allé jusqu'à désigner le candidat de gauche battu au second tour, Ivan Cepeda, comme le véritable vainqueur du scrutin. En réponse, le président élu a ordonné la suspension sans délai de toutes les réunions de transition avec l'administration sortante. Pour Isaac Morales, politologue et coordinateur de la Fondation Pares, le président Gustavo Petro complique volontairement l'arrivée au pouvoir de l'extrême droite.
5: Ce qui ressort clairement ici, c'est qu'il y a une sorte de manque de volonté politique des deux côtés, où les différences idéologiques et de positions politiques ont prévalu. Je pense qu'il s'agit plus de sensationnalisme et de show médiatique de la part des deux partis, c'est-à-dire que les deux hommes politiques, tant le président actuel Gustavo Petro, que le nouveau président élu Abelardo de la Espriella sont super médiatiques. Les deux savent faire des scandales, mais le plus touché, c'est le gouvernement entrant, car il se retrouve privé d'informations essentielles pour assumer son mandat.
4: Le président sortant a également appelé à des marches de protestation le 20 juillet, jour de la fête nationale, soit près de 3 semaines avant la date prévue pour le changement de pouvoir. Najed Benrabah, Medellín, RFI.
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3: L'heure du journal des sports. Et on commence par parler football. Esteban Mirales avec la Coupe du Monde, il s'en est fallu de peu, mais la Colombie quitte le Mondial après avoir été battue au tir au but par la Suisse en huitième de finale.
6: Score final 0-0 à l'issue des prolongations entre les Cafeteros et la Nati dans un match assez pauvre en spectacle. Tout s'est joué sur la fatidique séance de tir au but. Une défaite douloureuse pour les Colombiens qui sont passés proches d'un nouveau quart de finale après celui de 2014 au Brésil. Et pour l'attaquant colombien Luis Suarez, son pays doit être fier de son parcours.
7: Oui, c'est un jour très triste pour nous. Je crois que cette équipe, cette sélection et ce pays méritaient mieux. Mais voilà, c'est le football. La vie nous a amenés jusqu'ici. Alors, il faut simplement dire merci à tout le pays, tous ceux qui ont rempli les stades dans lesquels nous avons joué. Et nous espérons que ce parcours sera un tournant, parce que ce que nous avons vu de cette équipe pendant cette Coupe du Monde est très positif, même si aujourd'hui est un jour très triste.
6: Fin de parcours donc pour la Colombie. La Suisse de son côté affrontera l'Argentine en quart de finale. L'Albicéleste vainqueur d'un match épique face à l'Égypte. Les Argentins étaient menés de 2 buts à 10 minutes de la fin et s'en sont remis comme toujours à l'homme providentiel Lionel Messi.
3: Et cela achève donc les huitièmes de finale de ce mondial. Passons au cyclisme. Esteban, le Tour de France 2026 se poursuit.
6: Mats Pedersen s'est imposé ce mardi au terme de la 4e étape entre Carcassonne et Foix après un superbe travail collectif de son équipe Lidl Trek. Le Norvégien Thorsten Traen s'empare lui du maillot jaune. Je vous propose d'écouter Kevin Vauclin. Le Français a pris la 6e place sur la ligne d'arrivée après avoir passé toute la journée à l'avant dans l'échappée.
8: Une échappée qui va au bout du Tour de France, c'est quand même relativement rare. Et de réussir à le faire là, voilà, je suis quand même très satisfait. Dans la bosse, je me suis pas mis dans le rouge. Bon, j'étais à fond, hein, je le rassure, mais ça m'a permis aussi voilà, de basculer avec Mats et de savoir qu'après on pouvait rentrer. Il fallait être malin et pas aller trop dans la zone rouge avec cette chaleur. J'ai essayé dans le final, mais en fait, il y avait beaucoup trop de vitesse. C'était très compliqué de surprendre Mats Pedersen et l'équipe Trek. Donc, c'est step by step et je pense qu'une journée comme celle-ci, bon, elle va laisser quelques traces, mais c'est bien et je pense que je reprends confiance aussi pour tout ça. Moi, je pense que je me suis bien battu.
6: Et le Tour de France continue aujourd'hui avec la cinquième étape entre l'Annemasse.
3: Ouh là là, c'est dur à dire.
6: Ouais, c'est très dur.
3: Allez, on passe au tennis. Le tournoi de Wimbledon continue sur le gazon londonien et Novak Djokovic est éternel.
6: À 39 ans, le Serbe s'offre une 15e demi-finale à Wimbledon. Victoire en quart de finale face au Canadien Félix Auger-Aliassime en 5 manches et 5h15 de jeu. Quart de finale le plus long de l'histoire de Wimbledon. Djokovic retrouvera Yannick Sinner en demi-finale vendredi. Et puis, suite et fin des quarts de finale ce mercredi avec un choc entre l'Allemand Alexander Zverev et sa bête noire Taylor Fritz, l'Américain qui a battu Zverev lors de leurs 5 dernières confrontations. À suivre également Flavio Cobolli, l'Italien, contre le Britannique et surprise du tournoi Arthur Ferry.
3: Merci Esteban Mirales.

essayé ici à Marina Leda de transformer en réalité ce qu'on aimerait pour après-demain. On a transformé Marina Leda, qui était un village complètement mort et au chômage, en un village en plein emploi.

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1: Andréane Mélard.
0: C'est le retour de Julien Coquelrohem pour le journal.
2: Et à la une, de nouvelles frappes américaines sur l'Iran dans la nuit, la riposte iranienne sur les pays du Golfe qui continue ce matin. Sommes-nous face au retour de la guerre entre les deux pays? La question percute notamment le sommet de l'OTAN qui se poursuit à Ankara. Nous y serons dans un instant. À la une également, le pari judiciaire et politique risqué de Marine Le Pen, condamnée mais candidate à la présidentielle française de l'an prochain. Même si elle a été reconnue coupable en appel hier de détournement de fonds. On part aussi aux États-Unis, la fin des huitièmes de finale de la Coupe du Monde et les adieux en larmes de quelques légendes du foot. En Hongrie, les excuses des médias publics pour avoir menti sous l'ère Viktor Orban. Et puis alors que le projet de l'éoduc ICOP en Ouganda est de nouveau contesté en justice, le réchauffement climatique bien visible en France, la canicule affecte lourdement la faune sauvage, vous l'entendrez.
0: Entre l'Iran et les États-Unis, le cessez-le-feu vacille de nouveau.
2: Après des frappes imputées à l'Iran sur des navires dans le détroit d'Ormuz, les États-Unis ont frappé de nouveau le pays cette nuit. 80 cibles touchées selon l'armée américaine et l'agence de presse iranienne qui fait état à l'instant d'explosion à Bushehr, ville du sud-ouest du pays où la seule centrale nucléaire civile iranienne est installée. La riposte de Téhéran n'a pas tardé. Après de premières frappes cette nuit, de nouvelles explosions rapportées il y a une demi-heure à Bahreïn, alors que le Koweït dénonce les attaques iraniennes répétées sur son sol. Le spectre d'une reprise de la guerre qui vient percuter le grand rendez-vous diplomatique du jour. Bonjour Julien Chavanne.
3: Bonjour Julien, bonjour à tous.
2: Envoyé spécial de RFI à Ankara en Turquie, c'est là que le sommet de l'OTAN se poursuit aujourd'hui. Les chefs d'État et de gouvernement commencent à arriver au palais présidentiel dans une certaine fébrilité.
3: Oui, c'est ça. Ils sont fébriles parce qu'ils ne savent pas quel Donald Trump ils vont avoir avec eux tout à l'heure. Le retour des tensions avec l'Iran pourrait occuper tout l'espace et toute l'attention du locataire de la Maison Blanche. Alors à son arrivée ce matin, Mark Rutte a été le premier à réagir et comme d'habitude, le secrétaire général de l'OTAN est à 100% derrière Donald Trump, même sur les frappes en Iran.
4: Je pense que c'était absolument nécessaire, car lorsqu'il y a un cessez-le-feu et que l'Iran le viole de façon évidente, et nous avons vu ce qui s'est passé hier avec les attaques contre des navires, il est à mon avis crucial que les États-Unis réagissent avec fermeté.
3: On a aussi entendu d'autres voix, comme celle du Premier ministre du Canada, Mark Carney, appelle lui à la désescalade dans la région.
2: Et Julien, si les alliés de Donald Trump au sein de l'OTAN sont fébriles, c'est aussi parce que le président américain leur envoie des signaux négatifs.
3: Première alerte, le président américain a de nouveau menacé le Groenland. Le territoire autonome danois devrait être contrôlé par les États-Unis, a-t-il répété hier. Deuxième alerte, Donald Trump s'est dit déçu par l'OTAN, pas assez solidaire et trop dépendante de Washington, alors que ses alliés font tout ces derniers mois pour le satisfaire, à commencer par dépenser des milliards d'euros en plus pour leur défense. Les États-Unis sont pleinement engagés dans l'OTAN, assurait encore ce matin Mark Rutte. On verra si Donald Trump le confirme aujourd'hui. Le président américain attendu ici dans les prochaines minutes.
2: Julien Chavanne à Ankara pour RFI, merci beaucoup. On continue de suivre avec vous ce sommet de l'OTAN qui se termine tout à l'heure.
0: Coupable, condamnée, mais candidate, Marine Le Pen remet le cap vers l'Elysée.
2: Malgré sa condamnation hier en appel pour détournement de fonds dans l'affaire des assistants parlementaires du Rassemblement National au Parlement européen, la chef de file de l'extrême droite française reconnue coupable de faits d'une gravité objective, comme les juges l'ont souligné, mais condamné à des peines plus clémentes que l'an dernier en première instance. 100 000 euros d'amende, 45 mois d'inéligibilité, dont 30 avec sursis. Les 15 restants ont déjà été purgés et laissent donc Marine Le Pen éligible. Reste la peine de 3 ans de prison, dont un an ferme à purger avec bracelet électronique, que Marine Le Pen compte désormais éviter en portant l'affaire devant la Cour de cassation. Les Français seront les seuls juges, a-t-elle dit hier soir à la télévision en confirmant sa candidature à la présidentielle de l'an prochain. Bonjour Raphaël Delvolvé.
5: Bonjour Julien.
2: La Cour d'appel a ouvert une brèche à Marine Le Pen qui s'y engouffre, mais c'est un pari risqué.
5: Oui, car ce recours suspensif devant la plus haute juridiction française permet à Marine Le Pen de démarrer sa campagne sans bracelet et présumée innocente. Ça n'est cependant que temporaire. Avant même la décision de la Cour d'appel, le premier président de la Cour de cassation avait imaginé ce scénario. Un recours devant la Cour de cassation, il avait alors indiqué que la Cour tâcherait de rendre sa décision rapidement d'ici la fin de l'année 2026, si ces délais plus rapides qu'à l'habitude sont tenus et que le recours de la leader d'extrême

0: figuras que él creaba y también con que su uso del lenguaje, del castellano, era muy activo, no pasivo, sino muy activo.
1: Donc je suis influencé par son style, l'utilisation de ses, les images qu'il utilise dans son livre, dans son style, qui est un style très actif.
0: Y ha sido muy importante para mi último libro, Las 8 horas.
1: Il est important pour mon dernier livre, Les 8 heures.
0: La otra autora, poeta que quiero mencionar es mi colega, que antes estuvo aquí también en la residencia de Villa Valmont, que es Roxana Crisólogo.
1: Et je voudrais mentionner aussi une autre poétesse qui m'inspire, qui est venue déjà ici, qui est Roxane
0: Crisólogo,
1: et qui m'a inspirée.
0: Non seulement pour son écriture et son autorité, sino también porque fue ella que me animó mucho para participar de la residencia y tener la edición con CLAC.
1: Pas seulement pour son, au sujet de son écriture, mais elle m'a aussi incité à participer à cette expérience avec l'édition CLAC.
2: Enfin, le 19 mars 2026, Teresa Cabrera a fait sa sortie de résidence à la Villa Valmont de Lormont.
3: Merci Ismaël et Ranim de nous avoir fait voyager au Pérou avec Teresa Cabrera. Au revoir Ranim.
4: Au revoir Fares.
5: Au revoir Ismaël.
2: Au revoir Anissa.
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7: Maintenant, Naria et Miliana vont présenter notre projet poésie avec Emmanuel Campo et la Maison de la Poésie de Bordeaux. Bonjour Miliana.
8: Bonjour Anissa.
3: Bonjour Naria.
5: Bonjour Fares.
3: Mais qui est Emmanuel Campo ?
5: Emmanuel Campo est un poète, auteur et musicien franco-suédois. Né en 1983, il a aujourd'hui 43 ans. Il a passé son enfance à Göteborg en Suède.
7: Ah, donc il habite en Suède ?
8: Non, aujourd'hui il habite à Lyon. Il écrit des poèmes sur la vie quotidienne et les émotions avec un style simple et moderne.
5: Il publie depuis 2015 aux éditions La Boucherie Littéraire, aux éditions Gros Texte et dont plusieurs revues.
3: Mais quels sont les sujets principaux de ses poèmes ?
8: Ses poèmes portent sur le sport, l'humour absurde, le quotidien, le mal-être au travail, la parentalité et l'incompréhension devant l'actualité.
7: D'accord, mais pourquoi nous parlez-vous de ce poète en particulier ?
5: Car Emmanuel Campo a réalisé un projet avec nous, la classe de 4e E du Collège Montaigne de Lormont et des élèves de l'université pour créer une lecture où il a lu ses derniers textes. Il a raconté les élèves de 4e trois fois pendant 2 heures au total. Ses sœurs les a également revues pour sa lecture.
8: Ce projet a pu être réalisé grâce à Patrice Luchet, qui est le directeur de la Maison de la Poésie de Bordeaux. Lors de notre rencontre avec Emmanuel Campo, il nous a fait faire des exercices oraux et à l'écrit tout en s'amusant. C'est ce qui a permis à certains élèves de notre classe de diminuer le stress devant un public et de pouvoir passer à la radio en ayant moins de pression. Emmanuel Campo a fait sa sortie de résidence à la Villa Valmont le 2 avril 2026.
5: France Inter était aussi présent lors de sa sortie de résidence le dimanche de Pâques à 7h dans la matinale de France Inter. Et ma camarade Miliana, ici présente, a eu l'énorme chance de pouvoir être interviewée.
8: Oui, exactement. Et d'ailleurs, nous allons vous laisser écouter une partie du podcast que France Inter a diffusé à ce sujet.
9: En lieu de Bordeaux ce matin pour notre grand reportage culture, la commune populaire de Lormont abrite depuis 2023 la Villa Valmont. C'est une résidence d'écriture d'un nouveau genre, dramaturge, romancier, humoriste, scénariste de BD ou de séries télé. Des artistes de tous horizons viennent y séjourner plusieurs semaines pour créer dans des conditions optimales, entourés par la nature, bercés par le chant des oiseaux. Notre reporter Alexis Demeyer a eu le privilège de partager pendant 2 jours le quotidien des résidents.
10: Ce qu'on voit là, c'est le parc de l'Ermitage. On jouit d'une vue assez exceptionnelle sur Bordeaux.
11: Mélanie Archambault, l'emblématique directrice de la Villa Valmont, m'invite à entrer dans cette belle maison en pierre du 18e siècle.
10: C'est un vrai lieu de vie, une cuisine, des espaces de vie, des espaces partagés. On entend aussi autour de nous le bruit de la maison. Et l'idée, c'est qu'on puisse en gros s'en emparer quand on vient en résidence ici, comme on veut. Là, par exemple, on a une rotonde qui a été un lieu de performance, un lieu d'enregistrement. Christine Vodraska et Marie Ndiaye y ont travaillé avec un piano pendant une semaine. C'est aussi un lieu de rencontre, c'est aussi tout simplement un lieu parfois de détente, de visionnage, de match de foot entre les résidents et les résidentes. Et on

0: Il n'y a que les gens comme dans une maison. Le public peut entrer dans la cuisine, se servir. La question de la convivialité, elle est aussi importante dans l'accueil des artistes résidents que dans l'accueil du public.
1: Et ce vendredi soir, le public est venu en nombre pour écouter de la poésie.
2: À 5 ans, je fais du vélo dans mon jardin.
3: À 10 ans, je vais voir Soprano en concert.
1: Allez. Avec ses camarades de 4e du collège Montaigne de Lormont, Miliana est montée sur scène.
4: Le projet, il était très intéressant. Il y avait beaucoup d'autres classes qui pouvaient être choisies à notre place. Franchement, j'ai beaucoup aimé parce que j'ai pas fait ça dans ma vie. Grâce à notre professeur principal, on a pu aller à la Villa Valmont. On a fait une rencontre exceptionnelle avec Emmanuel Campo. C'était vraiment super.
1: Pour le poète Emmanuel Campo et pour la 50aine d'autres résidents qui se relaient tout au long de l'année, un tiers du temps à la Villa est en effet dédié à la transmission artistique.
5: Merci à Naria et Miliana de nous avoir présenté notre projet poésie avec Emmanuel Campo et la Maison de la Poésie. Au revoir Miliana.
6: Au revoir Anissa.
7: Au revoir Naria.
5: Au revoir Fares.
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7: Maintenant, Nissa et Mélissa vont nous faire monter dans l'ISS avec Sophie Adeno et les Astropoèmes. Bonjour Nissa.
9: Bonjour Fares.
5: Bonjour Mélissa.
10: Bonjour Anissa. Avec notre classe, nous avions choisi de parler de Sophie Adeno car nous avions projet de représenter une femme scientifique française qui n'est pas assez mise en valeur pour montrer ce qu'elle a fait. Elle est dans l'ISS qui veut dire International Station Spatial.
7: Tout le monde connaît l'astronaute français Thomas Pesquet, mais qui connaît l'astronaute française Sophie Adeno ?
9: Sophie Adeno est une astronaute française née le 5 juillet 1982 dans la Nièvre.
10: Elle est actuellement dans l'espace. Elle a décollé le vendredi 13 février pour y rester à peu près 9 mois et près de 200 expériences sont prévues. Elle est la première astronaute française à aller en orbite depuis 25 ans. En plus du français, elle parle couramment anglais, allemand, russe ainsi qu'un peu d'espagnol. En 2005, Sophie a intégré l'armée de l'air française. Elle a fait de nombreuses études et a obtenu plusieurs diplômes.
9: Durant son passage sur France Info, elle témoigne son ressenti. Il a fallu avoir de la persévérance, de la résilience aussi, parce que les portes ne s'ouvrent pas de manière magique. Mais malheureusement, comme beaucoup de femmes, elle a subi beaucoup de remarques et critiques. Elle a notamment été victime de montages photosexistes. Sur cette photo, elle est affichée avec un large sourire en faisant la vaisselle, ce qui est impossible à bord de l'ISS. Elle a une particularité, elle écrit des poèmes sur le thème de l'espace, qu'on appelle ça des astropoèmes.
10: Nous allons donc vous lire un petit passage de son astropoème en anglais qui s'intitule Echoes of Epsilon, qui est traduit par R, un astropoète français.
9: Patience, my guide, my inner light.
10: Patience, mon guide, ma lumière.
9: And that's the deal, my dear, stand by.
10: L'attente, c'est bien le jeu, ma chère.
9: Inside my soul, a quiet light.
10: En mon âme, une lueur sereine.
9: Together now with grateful hearts.
10: Réunis les cœurs de même veine.
9: Cheer the child and future you.
10: Allons enfants pour nos futurs voyages.
9: From Earth, we see one world, one crew.
10: Une seule terre pour un seul équipage.
9: Et enfin, elle nous partage la façon dont elle a écrit son poème et comment il a émergé.
10: L'art aide à se mettre des mots sur les émotions. Pour moi, ce sont les dessins et l'écriture.
9: Hier, après avoir appris que notre lancement de Falcon était retardé par des vents forts, je me suis assise dans l'herbe face à la fusée à KSC, Cap Canaveral, et j'ai commencé à écrire.
10: Ce poème est le premier d'une série que j'écrirai tout au long de la mission pour raconter ce que ce voyage me faisait ressentir de l'intérieur.
9: Ce premier poème parle de patience et de résilience.
7: Merci Anissa et Mélissa de nous avoir fait monter dans l'ISS avec Sophie Adeno et les Astropoèmes.
5: Au revoir.
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5: Maintenant, Zineb Chahid et Harmonie vont présenter un poète kanak, Paul Wamo. Bonjour Zineb.
11: Bonjour Anissa.
7: Bonjour Harmonie.
12: Bonjour Fares.
11: Qui ici connaît Paul Wamo ?
5: Pas nous.
11: Emmanuel Campo le connaît, lui.
12: Mon papa aussi, et nous allons vous le présenter, lui et un de ses poèmes.
11: Il s'appelle donc Paul Wamo et il est né le 9 novembre 1981 en Nouvelle-Calédonie, plus précisément à Lifou dans la tribu qui s'appelle Neng. Il est le troisième d'une famille de cinq enfants.
12: Dès 1983, ses parents quittent l'île de Lifou pour s'installer à Nouméa, dans le quartier de Rivière-Salée où il grandit dans un environnement urbain.
11: Son père est instituteur et sa mère est une employée de grande surface.
12: Au départ, Paul Wamo enseignait la langue kanak djihou, mais il décide ensuite de se consacrer entièrement à l'art.
11: Il écrit des poèmes, crée des spectacles et anime des ateliers de slam.
12: Il publie notamment les recueils de poèmes « Le Plancher » puis « J'aime les mots ».
11: Paul Wamo utilise ses textes pour parler de son identité, de ses origines et de la culture kanak. Ses œuvres mélangent poésie, musique et oralité.
12: Il veut transmettre des émotions, mais aussi faire réfléchir.
5: Je croyais que vous alliez nous présenter un poème.
7: Oui, alors dites-nous en plus.
11: Justement, j'allais le dire. Et maintenant, place à Harmonie qui va vous lire le début d'un des poèmes de Paul Wamo, Le Caillou.
12: Le Caillou. Il est ouvert le ciel des avions jaunes, il est ouvert comme le rouge viol de nos vallées, il est ouvert le ciel comme l'enfant cri des barbelés, il est ouvert le ciel qui nous mange nous comme une mangue mûre, il est ouvert le ciel, il est ouvert, les grues grusent et brusent leurs bâtisses, à l'envers du soleil, les vroom vroom creusent sous-sol mineur, il bug sévère le mec, il bug grave.
11: Dans son poème Le Caillou, Paul Wamo ne parle pas d'un simple caillou.
12: Le mot « caillou » fait référence à la Nouvelle-Calédonie surnommée « Le Caillou ». « Le Caillou » est un appel à ne jamais baisser les bras.
11: Le poème est en langue djihou, Ekolo Ininene évoque l'abus d'alcool.
12: Dans ce texte, il évoque son attachement profond à sa terre natale et à ses origines.
11: Il montre que la Nouvelle-Calédonie est bien plus qu'un lieu ou qu'un caillou, ça fait partie de son identité.
12: Son poème parle aussi de mémoire, de culture kanak et du sentiment d'appartenir à un peuple.
11: Grâce au slam et à la poésie, Paul Wamo transmet des émotions et fait ressentir l'importance des liens avec son pays natal.
12: C'est ce qu'on appelle le manque du pays.
11: Paul Wamo montre que les mots peuvent être puissants et n'ont pas qu'une seule signification.
12: Grâce à son travail, il fait découvrir la culture kanak à un public plus large.
5: Merci à Zineb, Chahid et Harmonie de nous avoir ramenés jusqu'en Nouvelle-Calédonie avec Paul Wamo. Au revoir Zineb.
11: Au revoir Anissa.
7: Au revoir Harmonie.
12: Au revoir Farès.
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7: Maintenant, Ilaïda et Djenabou vont vous initier à une œuvre de Gerasim Luka. Bonjour Ilaïda.
6: Bonjour Farès.
5: Bonjour Djenabou.
13: Bonjour Anissa.
6: Ilaïda et moi allons vous présenter Gerasim Luka.
5: Gerasim Luka naît sous le nom de Salmon Locker à Bucarest en Roumanie le 10 juillet 1913. Il grandit dans un milieu juif. Son père, le Berle Locker, qui était tailleur, meurt en 1914 et Luka est très vite exposé aux langues françaises et allemandes.
6: En 1931, Luka publie ses premiers textes dans la revue Alge. À la fin des années 1930, il commence à écrire en français et adopte le pseudonyme de Gerasim Luka et il fréquente le milieu surréaliste roumain. Pendant la Seconde Guerre mondiale, Luka survit en Roumanie malgré l'antisémitisme et le conflit. Il fonde un groupe d'artistes surréalistes avec Gélunum, Paul Pound, Virgil Teodorescu et Dolphy Trost, produisant articles et expositions avant l'avènement du régime communiste. En 1952, il quitte la Roumanie pour s'installer définitivement en France, où il publie ses poèmes, dessins et collages, notamment dans la revue Phase.
5: Luka est connu pour ses expériences sur les langues, notamment dans des œuvres comme Le Vampire Passif en 1945 et Héros Limite en 1953. Il développe également les collages de reproduction d'œuvres, d'art découpé en carrés et recomposés pour créer de nouvelles images surprenantes.
6: Il participe à de nombreux festivals de poésie en Europe, où ses lectures publiques sont très renommées. Gerasim Luka se suicide dans la Seine le 9 février 1994. Il avait écrit « Prendre corps » en 1976. Dans ce poème, le poète dit tout son amour à l'être aimé et explore l'intensité de cette relation.
7: Merci à Ilaïda et Djenabou de nous avoir fait connaître l'œuvre de Gerasim Luka. Au revoir Ilaïda.
5: Au revoir Farès.
13: Au revoir Djenabou.
6: Au revoir Anissa.
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1: Maintenant, on laisse la place à Jubélé avec Camélia et Luca. Bonjour Luca.
2: Bonjour Anissa.
3: Bonjour Camélia.
4: Bonjour Fares.
2: Nous allons vous présenter Joachim Dubélé ainsi que son sonnet très célèbre, Heureux qui comme Ulysse. Joachim Dubélé est un auteur français du XVIe siècle, né en 1522 aux Bourges du Livret en Anjou. Joachim Dubélé est issu d'une illustre famille de nombreux capitaines, diplomates et mémorialistes. Il a étudié le droit à Poitiers. Il est devenu célèbre grâce à son œuvre Les Regrets, fait entre 1522 et 1560.
1: Dubélé écrit Heureux qui comme Ulysse à Rome pendant un voyage et se référence à Ulysse. Il meurt en 1560 à Paris. Il faisait partie de la Pléiade.
4: Mais qu'est-ce que la Pléiade ?
1: La Pléiade avait comme objectif de renouveler et perfectionner la langue française. La Pléiade est un groupe de poètes français du XVIe siècle, composé de Pierre de Ronsard, Joachim Dubélé, Jean-Antoine de Baïf, Étienne Jodet, Rémi Bayot, Jean Dorat, Jacques Pelletier, Dumont, et pour finir, Pentus de Thiers.
3: Pouvez-vous nous parler du sonnet ?
4: Oui, bien sûr, Luca, dis-nous en plus.
2: Un sonnet est une forme fixe de poème composé de 14 alexandrins, de 2 quatrains ainsi que de 2 tercets. Dans la strophe 1 et 2, ce sont des rimes embrassées, puis dans la strophe 3 et 4, les rimes sont d'abord plates, puis de nouveau embrassées. Camélia va nous lire ce sonnet.
1: Heureux qui comme Ulysse, heureux qui, comme Ulysse, a fait un beau voyage. Ou comme c'est celui-là qui conquit la toison, et puis est retourné, plein d'usage et raison. Vive entre ses parents le reste de son âge. Quand reverrai-je, hélas, de mon petit village, fumer la cheminée, et en quelle saison reverrai-je le clos de ma pauvre maison, qui m'est une province et beaucoup d'avantages. Pour me plaît le séjour qu'ont bâti mes aïeux, que des palais romains, le front audacieux. Plus que le marbre dur me plaît l'ardoise fine, plus mon Loire gaulois que le Tibre latin, plus mon petit Liré que le Mont Palatin, et plus que l'air marin la douceur angévine.
2: Dubélé reprend tous les codes de l'Antiquité romaine. Il évoque donc sa nostalgie en utilisant les codes poétiques de la Rome du XVIe siècle. Il écrit un sonnet pour exprimer toute la grandeur de son petit village à ses yeux. Dubélé nous fait comprendre à travers ce sonnet que malgré les merveilleux endroits découverts à Rome, il préfère malgré tout son petit village.
3: Mais j'ai déjà entendu ce sonnet mis en musique.
4: Moi aussi, dites-nous en plus sur cette chanson.
1: Le chanteur Ridane a d'ailleurs mis en musique ce célèbre poème de langue française, Heureux qui comme Ulysse. Cette chanson est sortie en 2007.
4: Merci à Camélia et Luca de nous avoir parlé de Dubélé.

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2: Maintenant, on passe à la deuxième partie de l'émission avec Mehdi et Maouya qui vont nous faire part de l'actualité de la Coupe du Monde du foot. Bonjour Maouya.
3: Bonjour Fares.
4: Bonjour Mehdi.
5: Bonjour Anissa.
3: Aujourd'hui, moi et Mehdi, on va vous faire découvrir l'actualité de la Coupe du Monde 2026. L'organisation de cette Coupe du Monde est assurée par les États-Unis qui accueilleront une partie des matchs. Les autres pays qui accueilleront cette Coupe du Monde sont le Mexique et le Canada.
5: En tout, elle se déroulera dans 3 pays. Ce sera une première pour la FIFA. Les champions en titre sont l'Argentine, qui l'ont remporté en 2022 contre la France. Il y aura 48 équipes présentes à cette Coupe du Monde et 108 rencontres. La Coupe du Monde se déroulera du 11 juin au 19 juillet 2026.
3: Il y a 16 équipes qualifiées en Europe et les plus connues sont la France, l'Angleterre et l'Espagne. En Afrique, 10 équipes ont été sélectionnées, parmi lesquelles sont l'Algérie, la Tunisie et le Sénégal. Les équipes en Asie sont le Japon, le Qatar et la Corée du Sud.
5: En Amérique, 12 équipes se sont qualifiées, parmi lesquelles il y a le Canada, le Panama et Haïti et le Brésil. Pour la fin, en Océanie, il y a 2 équipes qualifiées, ce sont la Nouvelle-Zélande et l'Australie.
2: Et quelle sera la poule de la France pour cette Coupe du Monde ?
5: La poule de la France sera composée du Sénégal et la Norvège, plus un vainqueur des barrages intercontinentaux liés aux équipes encore en attente.
3: La France tombe dans une poule assez serrée. La Norvège a le super attaquant Erling Haaland qui a gagné la Ligue des Champions en 2023 avec Manchester City. Et l'équipe du Sénégal qui est très bonne, qui est un très beau effectif et qui a gagné la dernière Coupe d'Afrique des Nations.
5: La finale de cette Coupe du Monde aura lieu au MetLife Stadium près de New York, aux États-Unis, le 19 juillet 2026, à 15h heure locale.
2: Merci à Mehdi et Maouya de nous avoir dégourdi les jambes avec l'actualité de la Coupe du Monde du foot.
4: Au revoir Mehdi.
5: Au revoir Anissa.
2: Au revoir Maouya.
3: Au revoir Fares.
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4: Après le ballon rond, le ballon ovale, Jules et Maëlle vont parler de l'UBB en finale de Coupe d'Europe. Bonjour Jules.
6: Bonjour Anissa.
2: Bonjour Maëlle.
7: Bonjour Fares. L'UBB est l'une des plus grandes équipes d'Europe, surtout depuis qu'ils ont remporté la Coupe d'Europe, aussi appelée la Champions Cup, l'année dernière face à Northampton. Ils ont remporté la Coupe et cette année pour la deuxième fois consécutive face au Leinster.
4: Mais quel est leur parcours ?
6: Pour commencer, l'UBB a gagné les huitièmes de finale face au Leicester, 64 à 14. En quart de finale contre Toulouse, l'UBB a remporté la qualification en demi-finale sur un score de 30 à 15. Les Bordelais ont gagné 38 à 26 face à Basse et se sont offerts une place en finale opposant l'UBB et le Leinster.
7: Cette équipe a été portée jusqu'en finale par son capitaine Maxime Lucu, un joueur français de 33 ans. Il joue au poste de demi de mêlée avec le numéro 9 sur le maillot. C'est un très grand joueur, leader de son équipe. Il est reconnu pour sa vitesse de jeu et son excellent jeu au pied. Il est buteur de l'UBB.
2: Et quels sont les autres grands joueurs de l'UBB ?
7: Il y a Louis Bielbiaré, l'ailier numéro 11, surnommé Bip Bip. Il est âgé de 22 ans et c'est déjà un prodige à son âge. Et il est toujours là pour relever l'équipe. Il assure la sécurité de son côté gauche. Sa vitesse peut atteindre les 38,5 km/h. Il a un excellent jeu au pied, ce qui l'aide pour la majorité de ses essais.
6: Mathieu Jalibert est aussi un leader de l'équipe. Il joue à la charnière, le numéro 10. Il est âgé de 27 ans. Il a lui aussi un très bon jeu au pied. Il a une grande complicité avec Maxime Lucu et Louis Bielbiaré. Il peut lui aussi être le buteur lors des matchs. Ces trois grands joueurs font d'ailleurs partie du 15 de France de Fabien Galthié.
2: Mais quelle est l'histoire de ce club ?
7: L'UBB, de son vrai nom, l'Union Bordeaux-Bègles, a vu le jour en 2006 après le rapprochement des deux clubs girondins, le Stade Bordelais et le CABBG.
6: C'est en juin 2006 que le dirigeant du Stade Bordelais, alors en Pro D2, et du CABBG en Fédéral 1, soutenu par une envie commune politique et institutionnelle, décide le rapprochement des deux clubs. L'Union Stade Bordelais et CA Bordelais-Bègles est née. Elle sera présidée pendant une saison par Frédéric Martini, puis par Laurent Marty en 2007. Le club devient l'Union Bordeaux-Bègles en mai 2008.
7: nous avons eu la chance d'obtenir un petit débrief de ce match par un journaliste français.
4: Et qui est ce journaliste ?
6: C'est Elio Bono, un journaliste travaillant dans le journal de L'Équipe. Il était présent à la finale à Bilbao.
2: Et comment avez-vous eu ce débrief ?
6: Nous l'avons eu grâce au cousin de mon père, Timothée David, qui est un journaliste qui travaille dans le journal La Croix. Nous le remercions beaucoup, car c'est vraiment gentil de sa part. Merci Timothée, maintenant nous allons écouter ce débrief.
0: Bonjour Jules, j'ai eu la chance d'assister à cette finale de Coupe des Champions entre l'Union Bordeaux-Bègles et le Leinster, largement remportée par les Bordeaux-Bègles 41-19 ce samedi à Bilbao. Et j'ai été marqué par plusieurs choses dans ce match. D'abord l'écart de niveau en fait entre les deux équipes. Je m'attendais à avoir une victoire girondine, mais peut-être pas avec une telle ampleur au score. Là, on a vraiment eu l'impression qu'il n'y avait qu'une seule équipe sur le terrain. Le score était d'ailleurs fait à la mi-temps, puisqu'il y a eu 35-7 pour l'UBB, avec 5 essais, une victoire qui était d'ores et déjà acquise. Et en fait, une équipe plus qu'en fait que la force de l'UBB à laquelle je m'attendais, ce qui m'a surtout surpris, et je dois le dire, un petit peu déçu du point de vue du spectacle et du suspense, c'est la faiblesse en fait du Leinster. Voilà, maintenant l'UBB a évidemment déroulé, a largement mérité sa victoire. C'est une victoire qui a été acquise en étant très réaliste, très efficace. Je crois qu'ils marquent plus de 4 points par entrée dans les 22 mètres, ce qui est assez énorme. Et en première mi-temps, leurs 5 essais, c'est au cours de leurs 5 entrées dans les 22 mètres adverses. Donc ça montre que c'est une équipe qui est très réaliste, c'est une équipe qui sait se nourrir de pas grand-chose. On voit qu'il y a beaucoup d'essais qui arrivent d'ailleurs en première main, après soit des interceptions, comme on l'a dit, soit des mêlées. Je pense notamment au deuxième qui est marqué par Pablo Huberti, qui intervient comme ça. Une équipe qui a aussi été très robuste en défense pour contrer le Leinster, notamment en deuxième mi-temps quand elle évoluait à 14 contre 15. Et une dernière chose aussi que je retiens de ce match, c'est qu'elle met encore plus en avant la domination du rugby français de club sur le reste du panier international. C'est la 6e fois qu'un club français remporte cette compétition d'affilée. Il y avait eu Toulouse, La Rochelle 2 fois, re-Toulouse et maintenant l'UBB pour 2 fois. C'est à la fois très bien pour le rugby français, mais ce serait bien que les autres nations puissent commencer à remettre la main sur cette coupe, notamment en ayant des meilleurs financements et en ayant les moyens économiques de monter des meilleures équipes, puisque ça va commencer à devenir un petit peu ennuyeux, cette Coupe des Champions, autrement.
4: Merci à Jules et Maëlle de nous avoir abordé l'UBB en finale de Coupe d'Europe. Au revoir Jules.
6: Au revoir Anissa.
2: Au revoir Maëlle.
7: Au revoir Farès.
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2: Maintenant, Zineb Jury et Shaima évoqueront du tennis. Bonjour Zineb.
8: Bonjour Farès.
4: Bonjour Shaima.
9: Bonjour Anissa.
8: Vous connaissez tous le tennis ?
4: Oui.
2: Oui.
8: Mais cette fois-ci, ce n'est pas n'importe lequel.
9: En effet, on va vous parler du tennis, mais du tennis féminin en fauteuil. Pour commencer, nous allons vous expliquer les règles du jeu.
8: La joueuse de paratennis a le droit de frapper la balle après le deuxième rebond, mais avant que celle-ci n'ait touché le sol une troisième fois. À part cela, les règles sont exactement les mêmes que celles du tennis traditionnel. Désormais, Shaima va vous présenter la meilleure joueuse de tennis féminin.
9: Esther Vergère est âgée de 44 ans. Elle est née le 18 juillet 1981. Elle vient du Pays-Bas. Elle devient paraplégique à l'âge de 8 ans à cause d'un accident médical lors d'une opération. Numéro 1 mondial à partir de 1999. Elle est principalement connue pour avoir été invaincue durant 470 matchs. C'est la plus grande joueuse de tous les temps.
8: Elle débute le tennis fauteuil en 1993, puis dispute des compétitions nationales et internationales à partir de 1995. Elle pratique aussi du basket à haut niveau et devient aussi championne d'Europe

0: En 1997,
1: cette année, à Roland-Garros 2026, le tableau féminin de tennis fauteuil réunit notamment plusieurs des meilleures joueuses mondiales, dont
0: Yui Kamiji, Dei De Groot, Kang Tatsuo Majin,
1: Atian Van Koot, Lucy Schuker et Zhen Zhenzhou. Désolée si nous avons écorché les noms et prénoms. J'ai une question, est-ce qu'il y a de la parité à Roland-Garros ?
0: Non, il n'y a pas de parité, car les hommes et les femmes sont égaux au niveau de la rémunération.
2: Merci à Zineb et Shaima de nous avoir parlé de tennis. Au revoir Zineb.
0: Au revoir Farès.
3: Au revoir Shaima.
1: Au revoir Anissa.
3: Cette émission touche malheureusement à sa fin. Merci à Emmanuel Campo, Carlos Oliveira, Teresa Cabrera et Patrice Luchet de nous avoir fait découvrir le monde merveilleux de la poésie. Nous remercions également Elio Bono pour son analyse de match et Alexis Demeyer de France Inter.
2: Enfin, nous remercions la Clé des Ondes que vous pouvez écouter sur 90.10 et plus particulièrement Léa qui nous a accompagnés pour la réalisation de cette émission. Et il nous reste à rendre hommage à notre professeur sans qui ce studio radio n'existerait pas. Nous voulons bien entendu parler du professeur de technologie, M. Laborie.
3: Et merci à vous, très chers auditeurs et auditrices, d'avoir écouté cette émission radio jusqu'au bout.
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1: Merci à toutes celles et ceux qui ont participé à ces ateliers radio.
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2: Je m'appelle Asita et je viens d'Afghanistan. Je suis 30 ans.
3: Je m'appelle Nawissa Ferdous, et j'ai 21 ans. Il y a 3 ans que je suis en France. Mon origine, c'est l'Afghanistan.
1: Je suis migrant, épisode 7, des talibans au dédale universitaire français.
3: Je suis grandie à Kaboul, mais originalement, je viens de la nord d'Afghanistan, qu'on l'appelle Tachar. Donc, c'est la frontière de Tadjikistan, Ouzbékistan. J'ai grandi dans une famille assez grande. J'ai 5 sœurs et 4 frères. Moi, je suis la plus jeune dans ma famille.
1: Asita, vous l'aurez peut-être deviné, est l'une des grandes sœurs de Nawissa. Née au début des années 90, elle a vécu enfant sous le premier gouvernement des talibans de 1996 à 2002. Ces derniers n'étaient plus au pouvoir lors de la naissance de Nawissa en 2004.
3: Et après, quand j'avais 4 ans, je suis venue à Kaboul avec mes sœurs et mes frères pour faire mes éducations, mais sans mes parents. Mes parents, ils sont restés dans le nord d'Afghanistan. Mon père, il travaillait là-bas comme un business et aussi, elle travaillait dans le gouvernement. C'est pour ça qu'ils sont restés là-bas. Après, quand j'avais 6 ans, ils sont venus. On était tous à Kaboul. Tout le monde avait son travail, ses études. Dès que moi, j'ai fini l'école, malheureusement, les talibans arrivent. Donc, j'ai eu mon bac avant le taliban. J'étais la dernière génération avant que le taliban arrive. Et en plus, j'ai fait des cours d'anglais parce que dans mon pays, l'anglais, c'est plutôt pratique. Donc, j'ai déjà pensé à faire mon licence dans un autre pays si jamais je ne réussis pas à Kaboul Université. Mais je n'ai jamais pensé à vivre comme un immigrant ou être immigré n'importe où. J'ai passé le concours aussi. C'est un examen de rentrer dans les études supérieures en Afghanistan. J'ai réussi, mais malheureusement, après le taliban, j'arrive pas à le commencer. Ils ont permis les filles pour aller à l'université pour quelques mois au début, mais après, ils ont tout arrêté. Moi et ma famille, on n'avait pas de confiance sur eux, donc c'est pour ça que j'ai pas commencé. Je suis pas allée du tout à l'université de Kaboul, mais c'était mon rêve d'aller là-bas. Tout était perdu et il y avait un sentiment comme l'absurdité.
4: 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Nadia Anjouman.
1: En 2021, Asita avait déjà quitté les bancs de l'Université de Kaboul et était lancée dans la vie active. Elle menait de front sa vie d'artiste et sa carrière en Afghanistan.
2: Je travaille comme artiste là-bas. J'ai beaucoup d'expositions là-bas. La dernière, mon exposition, c'était 2021, en printemps, dans la présidentielle. C'était vraiment bon pour moi. J'ai commencé un travail avec le gouvernement en Afghanistan, à Kaboul. La première fois, je travaille avec le Parlement. Après, je postulais à Marie de Kaboul. Là-bas, je suis travail directeur femme pour égalité. Après 3 ans, je travaille dans une cinéma public. Je travaille là-bas jusqu'à 2021. Quand le Taliban venait à Kaboul, j'arrête mon travail. Pour le Taliban, c'est interdit tout ce que par rapport à l'art. Cinéma, peintre, télévision, médias, c'est tous art, c'est interdit. Spécialement pour les femmes, c'est par rapport au charia, c'est l'idéologie de les Taliban.
1: Asita était la première femme à occuper le poste de directrice du cinéma historique de Kaboul, l'Ariana. Dernièrement, en décembre 2025, ce cinéma a été détruit par les talibans pour faire place à un nouveau centre commercial. Ainsi, ceux qui ont interdit la projection et la diffusion d'images en prise de vue réelle, en somme le cinéma, poursuivent leur mise à mal de la vie culturelle du pays. La culture est pourtant la clé de la réussite pour les deux sœurs. Leur famille a toujours accordé la plus grande importance à leur accès à l'éducation. Aujourd'hui, Nawissa et Asita vivent à Paris avec leurs parents depuis 3 ans. Ils ont tous et toutes obtenu le statut de réfugiés et la carte de séjour résident valable 10 ans qui va avec. Les deux sœurs sont étudiantes, en continuité d'études pour l'une et reprise d'études pour l'autre. Elles représentent statistiquement en L2 la typologie des

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0: c'est vachement simple, hein. Tous ces trucs-là, le frigo, la télé, la machine à laver, on les a, hein. Moi, je les ai achetés. Et puis, pour pouvoir payer ces saloperies, ben, ma femme, elle est forcée d'aller bosser caissière au Viniprix. Moi, je suis forcé de bosser tous les jours, 8 heures par jour comme un con, pour avoir ça. Et le fric que j'ai sert à réinvestir, à réacheter des trucs comme ça. Alors non, on peut pas continuer décemment à vivre comme ça.
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